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1: Question par rapport à mon collègue et ami Christophe Glaise, qui est enfermé en Algérie depuis plus d'un an. Est-ce que vous auriez, vous aussi, un message?